0: Son las 7 de la mañana, 40 minutos.
1: Messieurs, dames, avec vous ce soir, à l'Olympia, seule présentation à Paris, Lola Beltrán.